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Allez, moteur, ça tourne. Bien parti pour danser sous la pluie comme Gene Kelly aujourd'hui. On espère que les Franciliens ont pu se frayer un chemin parmi les arbres après la tempête, de l'eau jusqu'à la moitié du pantalon et de la musique qui vous remplit à bord. Tout ça, c'est pour voir le verre à moitié plein, je vous rassure. Bienvenue dans votre bulle musicale, bienvenue sur FIP, il est 7h.

Maria Zardoya, la chanteuse du groupe d'indie pop californien The Marías. De sa voix nacrée, elle répétait I don't know you à l'instant sur FIP. Et si vous n'êtes pas physionomiste et que vous ne la connaissez pas non plus, il vous faudra plusieurs fois avant de vous souvenir de son visage. Alors, désolé, vous ne serez pas recruté par la police et les services de confection de passeports en Australie. Dommage, hein ? Ces derniers ne s'intéressent qu'à ce que les chercheurs de l'Université de la Nouvelle-Galles du Sud à Sydney appellent les super physionomistes. 1 à 2% des gens, selon une étude scientifique, leur capacité à reconnaître les visages est bien supérieure à la moyenne. Et même si les recherches se poursuivent pour comprendre l'origine de ce super pouvoir, quelques pistes existent déjà. Il y aurait un gène possiblement en cause ou un intérêt particulièrement accru pour les visages chez ces personnes. Un des super physionomistes dénommé Chris, interviewé par le National Geographic, a d'ailleurs déclaré « Pour moi, chaque visage crée une sensation unique, comme quand on écoute la musique. » Ah, là tout de suite, ça nous parle.

Il y a des matins où l'on est un peu gauche. C'est le matin où le chocolat en poudre tombera par terre, où le gros orteil se cognera de préférence violemment contre le pied du lit et où l'on oubliera quelque chose d'essentiel, au choix les clés de la voiture, la gourde, le casque ou les écouteurs. Quelle horreur! Eh bien, vous aurez au moins un ami ce soir, Pierre Richard, qui avait fait son entrée sans perte ni fracas au Club Jazz à FIP il y a quelques mois. Et c'est sa carte blanche que l'on rediffuse ce soir à 19h sur FIP.

Perfide, synonyme sournois, venimeux, fourbe, on pense à Jaffar dans Aladdin, Milady de Winter dans Les Trois Mousquetaires ou Iago dans Othello de Shakespeare. Mais on ne pensera surtout pas à la fin des vacances. Pour ne pas avoir le bourdon, préférez faire l'autruche. FIP, 7h34.

ou le succès. Quel tremplin Rufus and Chaka Khan pour Yvette Marie Stevens, plus connue sous le nom de Chaka Khan. Propulsée au rang de diva de la soul, du funk et du R&B grâce à ce groupe des années 70 qu'on entendait à l'instant sur FIP, la chanteuse et ancienne membre des Black Panthers était l'amie proche d'un grand prince de la musique, Prince, oui Prince, qui lui signera I Feel For You en 1984, ce qui vaudra aux deux artistes un Grammy chacun. Et cela n'est que le début de l'ascension. 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

Avec une température de moins de 218 degrés, Miss Neptune n'est pas la dernière étape de vos vacances d'été. La géante glacée est faite de gaz, mais son manteau comme son cœur, c'est de la roche. Sur Neptune, le vent ne décorne pas les bœufs, il envoie tous les troupeaux qui n'y vivent pas du tout à Babelwed. Il peut souffler jusqu'à 2100 km/h. On ne préférera pas pour autant nos cyclones terriens à 400 km/h environ. Bref. Heureusement qu'on visite cette planète en musique. Elle nous paraît bien plus hospitalière dans le piano de Marc Benevento et la harpe de Elisabeth Steiner.

Le groove est caribéen, mais le groupe est belge. Grégor Terror, un de Calypso Gigolo, orchestre établi à Anvers. Une ville où il est tout à fait normal d'imaginer la chaleur à travers la musique. FIP pour chalouper, c'est le pied.

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Il ne fait pas partie des œuvres monumentales que vous pouvez apercevoir à travers votre vitre, hein, le fruit de cette politique du 1% artistique, instaurée en France en 1951, qui dit que 1% du coût de toute construction publique doit être consacré à la commande ou l'acquisition d'une œuvre d'art. C'est la pyramide du Pertus de Ricardo Bofill à la frontière franco-espagnole sur l'A9. Voynich, le colosse des Ardennes, un gros sanglier en tôle sur l'A34, ou le visage de Charles Trenet au niveau de l'aire de Narbonne-Vinasse en sud. Admiration ou perplexité? Votre cœur balance à 130 km à l'heure pendant qu'un autre gars circule sur l'autoroute perdue. Qui d'autre que Hank Williams, dont le sort a été scellé à l'arrière d'une Cadillac à l'âge de 29 ans. Voici donc la comète de la country qui traverse le ciel de Phippe.

de tous les saxophonistes. Notre cœur avait toutes les raisons de choisir Lucky Thompson ce matin pour un Love Supreme qui ne serait pas prêt à vendre son âme. You are so lucky. Avec FIP, il est 9h.

Roulement de tambour que nous réserve le Rocher de Palmer à la rentrée. Programmation toujours aussi éclectique pour cette salle de la métropole bordelaise située à Sénon, qui avec FIP a des atomes très très crochus. Au programme le mois prochain, Arnaud Dolmen, batteur de jazz prisé, salué deux fois aux Victoires du Jazz. Il sera sur scène le 10 septembre. Bongo Hop, le projet afro-caribéen du trompettiste Étienne Sevet s'exportera lui hors les murs, à Lormont, le 19 septembre, et Daoud. Il promet sa trompette tel un électron libre du jazz, avec une pointe de groove, d'électro, de hip-hop et d'impertinence aussi. 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

Musique, théâtre, conte, danse, cinéma, humour, calligraphie, arabesque, ces festivals, événements made in Montpellier, consacrés aux cultures arabes et à leur diversité, de la programmation de la 21e édition à l'approche, on faisait un petit tour d'horizon hier soir en direct de FIP, en présence du directeur du festival, Habib Deshraoui, avec en prime une session live acoustique de la chanteuse Soued Messi, qui nous a déposé un brin de poésie en enrobé de folk rock en interprétant son dernier album Zagat. Soued Messi à l'affiche d'Arabesque du 8 au 20 septembre cette année et le live à FIP d'hier soir présenté par Kenza Naemi. Il se réécoute en podcast sur FIP.fr.

La passion amoureuse se joue sur la pointe des pieds. En 1935, Serge Prokofiev compose un ballet en trois actes basé sur la tragédie la plus connue de Shakespeare. Roméo et Juliette roucoulent en ballerine et l'orchestre philharmonique de Novosibirsk fait glisser son lyrisme sur les archets. Et Fip tient la chandelle. What else ?

vous aventurez sur un chemin qui n'était pas prévu au départ, vous le savez ça, une route qui part en biais et qui retardera l'arrivée à destination, car c'est un autre sujet qui a popé dans votre cerveau et impossible pour vous de résister à l'appel de cette toute nouvelle connexion. Vous avez tout simplement l'art de la parenthèse. Rien de grave, docteur, si ce n'est que souvent, vous perdez vos interlocuteurs et que chez vous, les détours n'ont pas l'air d'être temporaires et s'étirent en longueur, devenant parfois le sujet principal. Que disiez-vous au départ ? Eh ben, on ne sait plus. Voilà.

Dolly, notre chère Dolly Parton, la runaway girl qui a pris la fuite vers le haut. Partie au ciel le 25 août dernier à l'âge de 80 ans, l'étoile de la country, en une du journal Libération hier. Avec un mot pour la décrire, géante. Et nous avons consacré mercredi une très belle FIP tape de 2 heures à ce monument de la culture américaine. FIP.fr pour la réécouter.

Nourri au jazz, converti au punk, évoluant dans une Angleterre influencée par le hip-hop et les sound systems, Néné Cherry, accompagnée de la chanteuse suédoise Robin, pour vous cueillir et vous sortir un peu des nuages à 11h moins le quart sur FIP.

Un peu de fresh few funk sur FIP. Un retour ou vacances dans la capitale. Passé par la petite ceinture ferroviaire de Paris, une ligne de chemin de fer de 32,5 km de long située à l'hypercentre de la région Île-de-France et faisant le tour de Paris à l'intérieur de l'anneau formé par le périphérique. Elle voit le jour à partir de 1852 afin de relier les gares parisiennes entre elles, d'abord conçues pour le passage de trains de marchandises. Et c'est en 93 qu'elle voit passer un grand nombre de trains, de jonctions ainsi que des trains express traversant la France. De la gare de l'avenue de Saint-Ouen à celle des Gobelins, de Bel Air Ceinture à Vaugirard partait à la rencontre des gares de voyageurs et marchandises, de la petite ceinture à la bonne page, petite ceinture de Paris.

s'orientalise par ici, vendredi 28 août, c'est aujourd'hui, pour remettre les pendules à l'heure et les esprits sur l'agenda. Hier soir, un live AFIP faisait un tour de piste du festival Arabesque qui se tiendra bien du 8 au 20 septembre à Montpellier. La culture du monde arabe et ses couleurs mordorées, bleu turquoise, ses percussions, ses voix chaudes, épicées, seront toutes à l'honneur. Ainsi qu'une symphonie de formes d'art traditionnelles ou contemporains, de théâtre, des contes, de la danse, de l'humour, de la calligraphie et surtout des délices. Découvrez la mise en oreille sur fi.fr avec le live spécial Festival Arabesque.

Rain Rain. Philippe vous file un coup de pouce à vous qui passez par ici sur la route entre Dinan et Saint-Malo. Trouvez un endroit de repli presque secret au chien qui lit sur les bords de Rance pour un temps lent durant un orage ou un coup de soleil. Découvrez-y les nouvelles littéraires prises dans l'actualité du vent, de l'air, de l'eau, de la terre. De quoi en savoir plus sur les vagues ou avoir des idées dans la forêt quand on a perdu le sens. Un endroit aussi où la cuisine est alchimie. Déposez vos anxiétés du retour, vos craintes en l'avenir. Au chien qui lit, plus précisément à Morduk, qui au fil de l'année accueille des concerts et des rencontres.

Musique et café dans la chambre avec Philippe, à lire Maud de Belleroche et son ballet des crabes en 75. Seules, les glaces des cafés Florian et Quadri, place Saint-Marc à Venise, débordent encore de générosité baroque, avec les miroirs armoriés, des murs et la musique sucrée de l'orchestre. Baroque, Francisco José de Castro s'insinue dans votre chambre, vous mène à Venise où il a dû aimer séjourner peut-être. Ce n'est pas pour l'église qu'il écrivait ses sonates, mais plutôt pour ses jours coulants et sucrés.

Midi avec Fip. Ben voilà des jolis mots. I love you. Il y en a d'autres aussi. Je pars de chez moi. Vous allez l'aimer cette phrase, il n'y a pas de doute. Amour nouveau, amour caché, cette phrase. Et puis celle qui la complète. J'arrive, je sonne, je suis là.

Avec beaucoup de cheveux, beaucoup de barbe et de la moustache et puis son sensationnel regard noir. Al Pacino jouait dans Serpico de Sidney Lumet. Beaucoup de cheveux, en signe libertaire autant qu'à tout professionnel pour se mêler dans la foule qu'on le charge de surveiller et qui font de lui un proscrit. Le réalisateur ne souhaitait pas de musique d'accompagnement. À l'époque, Mikis Theodorakis, auteur du célébrissime thème de Zorba le Grec, sort de prison pour activisme politique et pris par d'autres engagements, consent à livrer quelques compositions qu'il laissera à d'autres le soin de produire et d'enregistrer. Lumet prend alors conseil auprès de son ami Quincy Jones, qui l'orientera vers un jeune pianiste de jazz, Bob James, à qui reviendra la tâche de rentrer en studio pour donner vie à cette bande originale que l'on écoute sur FIP. Le résultat est terriblement évocateur de l'attention de la rue new-yorkaise de l'époque, la ville-monde, qui était la Big Apple des années 70. Les secousses funk, l'agitation de la rue, les petites arnaques du quotidien, la circulation, les bouchons, les poursuites en voiture. À écouter les yeux fermés, mais les mains sur le volant.

Sur FIP, si on s'offrait une petite histoire du Bermuda avant de quitter celui des grandes vacances, des balades tropicales qui s'improvisent un peu partout maintenant, et de retrouver son jean délavé ou son pantalon pincé, le Bermuda de type culotte longue, descendant à hauteur du genou ou un peu au-dessus, ne couvre aucune petite partie de vos cuisses. Son nom forcément vient des Bermudes, tenue de vacances, de sport, de loisirs, enfin de saison chaude quoi qu'il arrive. Au début du 19e siècle, les militaires britanniques de la Royal Navy, stationnés sur l'archipel des Bermudes, se plaignent de l'inadéquation entre la chaleur des lieux et leur uniforme. Ils obtiennent le droit, alors, de raccourcir leurs pantalons. Mais pour conserver un caractère formel, cet apport à l'uniforme s'accompagne de chaussettes montantes, d'une cravate de régiment et d'un blazer. L'assouplissement des codes vestimentaires après la guerre a rendu le port de ce vêtement plus commun. Toutefois, il reste encore un vêtement de détente pouvant être interdit sur votre lieu de travail. Changez de métier, faites-vous athlète en Bermuda.

Vous avez pris place avec Fip dans un wagon pour une destination inconnue. Initial MB, artisan de l'image et du son, est à l'origine de ce voyage. Les odeurs de cuir, les amplis allant poussiéreux ici. On oublie le digital pour revenir au tactile, au tangible. Maxime Batterspatch, de son vrai nom, s'est découvert une véritable passion pour les bandes originales de films des années 60-70. Initial MB, plus inspiré par la musique que les paroles, compose ses films imaginaires. Sur son album Bang Bang, on peut partir à Roubaix, croiser Sofia sous LSD ou explorer cette torpeur sur le Nil. Enchaîné juste après avec l'album Henri Salvador do Brasil de Voyou, qui fait revivre lui des chansons moins connues du chanteur, comme « Cherche la rose »,« Dans tes yeux »,« Mourir à Honfleur » ou encore « Vagabond ». De quoi larguer les amarres avec les amours qu'on délaisse.

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Ce n'est pas l'heure pour elle qui compte, c'est plutôt la saison. La belle dame papillonne autour de vous. Elle en fait, si vous saviez du chemin à tire d'elle. Papillon le plus cosmopolite et certainement le plus grand insecte migrateur, capable de voler 500 km en 24 heures en ne faisant que de courtes pauses. C'est donc parce que la belle dame préfère voler sans cesse pour fuir les frimas qu'elle repartira vers l'Afrique dès la fin octobre et n'hibernera pas dans nos contrées, comme le font ses proches parents, tel le paon du jour ou le vulcain. Sa chenille apprécie les orties, la bardane, et saura donc bien se débrouiller dans le carré de sauvageonne que le jardinier que vous êtes aura pris soin de préserver. Car oui, vous avez la main verte, l'ouïe rose et sensible, avec Fip, à la lecture des chroniques des butineurs du jardin d'Arnauville.

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Je veux bien m'y plier si c'est moi qui consomme. 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Mais viendra-t-il mon prince jusqu'ici? Fera-t-il le détour? 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

L'art de la sieste se pratique toutes les fins d'été au bord du Grand Morin, au Moulin Jaune. Les 29 et 30 août, à une demi-heure à l'est de Paris, de nombreux artisans, jardiniers, cuisiniers créent in situ un monde à la fois réel et merveilleux. Savant mélange d'art brut, de science-fiction et de cirque félinien, le visiteur y apprend à être créateur de sa vie, à transformer l'ordinaire en quelque chose d'inédit. Beau programme pour un retour. Vos angoisses au loin, vos trotteuses à l'arrêt couchées sur le flanc, venez paraisser tout vêtu de blanc au Moulin Jaune ce week-end. N'échappez pas à vous-même. Direction Crécy-la-Chapelle. Et puis dimanche, découvrez même Dissimulé de la compagnie Sabdag. Un quatuor anatomique où tête, bras, jambes, buste exposent leur expressivité et leur plasticité en laissant place à l'étrange et au mystère. Alors mystère, discrétion, calme, c'est ce week-end au Moulin Jaune avec les ailes de Philippe.

Walk, don't run, est aussi clair sur FIP. Il y a du sublime à gaspiller une vie qui pourrait être utile, à ne jamais réaliser une œuvre qui serait forcément belle, à abandonner à mi-chemin la route assurée du succès. Pourquoi l'art est-il beau? Parce qu'il est inutile. Pourquoi la vie est-elle si laide? Parce qu'elle est un tissu de but, de dessin et d'intention. Tous ces chemins sont tracés pour aller d'un point à un autre. Je donnerais beaucoup pour un chemin conduisant d'un lieu d'où personne ne vient vers un lieu où personne ne va. À la beauté des ruines, à celle de ne plus servir à rien. Extrait du livre de l'intranquillité de Fernando Pessoa, accueillir sur votre chemin solitaire. Marchez, ne courez pas,

Avant les Night Fever, avant les clubs privés, avant finalement Transfip Express qui est votre dance floor du vendredi soir, avant cela c'était full sur le parquet les premiers bals. Les bals sont d'abord une affaire d'argent. Lorsque le bal public est créé, à l'instigation du régent, l'idée c'est de renflouer les caisses de l'Opéra de Paris. À l'hiver 1715, c'est donc le crépuscule de la société d'Ancien Régime qui a donné naissance au bal public et a permis à la danse de devenir un loisir de masse. Dès le départ, le bal et la danse font aussi peur car ce sont des prétextes pour se toucher et s'étourdir, particulièrement avec l'arrivée des danses de couple fermées comme la valse et la polka. Et il y avait une mode des merveilleuses où les femmes se vêtaient dans des tissus très très fins et parfois même mettaient de l'eau sur leurs costumes pour être bien vues, presque transparentes. C'était le t-shirt mouillé du XVIIIe siècle. Transfip Express en rediffusion ce soir et podcast sur France Culture sur l'histoire du dance floor. Attention, allez, à

Ces toxiques qui peuvent vous mettre sur la piste, ne vous en passez pas parce que c'est joli. Voici pourquoi que je vis. Boris Vian en a écrit une liste sensible dans un poème dit par Jean-Louis Trintignant, entouré de bienheureux artistes comme Hélène Sio, Vincent Delerme, Wax Taylor. Une version 2026 à dénicher sur la grande toile qui dit « Pourquoi que je vis ?» Pour la jambe jaune d'une femme blonde adossée au mur sur le plein soleil, pour la voile ronde d'un pointu du port, pour l'ombre des stores, le café glacé qu'on boit dans un tube, pour toucher le sable, pourquoi que je vis ? Parce que c'est joli. »

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Un revolver pointé, également intitulé « Sang dans les rues » et « Au nom de l'amour », film de série B italien des années 70, servi par le maestro Ennio Morricone, quasi un Vivaldi.

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Vous avez rêvé une folie ce matin, comme d'aimer quelqu'un qui ne vous aime pas. Vous cherchez quoi? La potion magique ou l'antidote? Cette boisson-là ne soulagera pas vos maux de cœur. Cette pause, en revanche, un café avec Fip vous fera voir les choses clairement. C'est magique et scientifiquement éprouvé. Les gens qui sont exposés à cette excitation en raison de l'amorçage perçoivent le monde plus précisément et plus en détail.

La reine du bal en cuisine est à la fête encore aujourd'hui et demain, même sous la pluie. C'est la foire à la tomate, biologique et locale. Elles viennent tout droit de la ferme de La Rue à Chevru dans le 77. Tomates de saison ronde ou ancienne, de caractère s'il vous plaît. Pour vos sauces maison, conserves et plats mijotés, la chair à tomate de la ferme de Moneuse. Rendez-vous à la ferme Sainte-Colombe, à Saint-Mars, Vieux Maison, toujours dans le 77. Et pourtant, cependant, écrivait Anne Sylvestre, elle est mon ennemie depuis toujours. Je dirais même avant mon enfance, si c'était possible. Petite fille, ma grand-mère m'obligeait à en manger. Et c'est à grand renfort de pain et de verre d'eau que j'arrivais à la faire descendre avec un haut le cœur. Et la gueuse se glisse partout. On ne peut commander au restaurant une salade verte sans qu'elle y étale sa vulgarité. Pas un plat n'arrive sans qu'on en ait posé une ou deux rondelles sur le bord de l'assiette. C'est pour faire joli. Mais ce n'est pas joli, c'est de la provocation. Et ça tient de la place, la rondelle de tomate. Et oui, la tomate, c'est le paradis sur terre quand elle a du goût. Et on en trouve partout. Et dans certains pays, on la nomme même « paradise ».

Un classique du jazz funk signé Donald Byrd, Think Twice à l'instant, sorti au mi-temps des années 70 sur le label new-yorkais Blue Note et samplé moult fois depuis. Bon retour à la maison FIP, 3h10, passé d'une minute.

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Les années 80 et leur contre-culture exposée encore quelques jours à la Grande Halle de la Villette. 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Beyond the Streets à la Grande Halle de la Villette, c'est jusqu'au 31 août. On se dépêche!

Ambiance sur FIP hier soir, émission spéciale autour du festival arabesque qui se déroulera à Montpellier du 8 au 20 septembre avec notamment Souad Massi qui était hier soir notre invité en direct et en session live. Alors toute cette soirée est à réécouter sur FIP.fr et rendez-vous sur place pour vivre ce magnifique festival et applaudir donc en direct Bachar Mahalifeh, Souad Massi, Oum, Yasmine Hamdan, Imaran et bien d'autres.

4h, c'est l'heure du petit creux, et même d'un grand creux, d'une fin d'orgue, sur FIP avec Blues Enough, Eddie Lewis, accompagné de Jimmy Gourley, guitare, Kenny Clark à la batterie, et Guy Pedersen à la basse. Soyez les bienvenus.

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Là, on écoute Laurent Garnier en 1997 dans ce thème « From Larry's Dub ».

Avec Count Basie, le swing et mes jambes étaient contentes. Ce soir, un peu de légèreté et beaucoup de jazz, rediffusion de la carte blanche à Pierre Richard au Club Jazz Afip, une carte blanche animée par Sonia Mella. Et ce sera comme tous les soirs de 7 à 8, suivi de Transfip Express pour remuer le corps et l'esprit, danser jusqu'à plus soif. Très beau vendredi à tous sur les ondes de FIP.

Petite piqûre de rappel sur FIP ce soir s'ouvre à Paris pour prolonger les festivités. Jazz à la Villette à vivre ardemment, intensément, tous les soirs jusqu'au 6 septembre. Alors la semaine prochaine, FIP sera même sur place pour deux soirées à vivre en direct, mercredi et jeudi soir. Et chaque soir, les concerts en after à la Petite Halle qui démarre aussi ce soir avec deux groupes où le jazz vient se frotter au rock, à l'électro, sans jamais faire retomber la tension. Et ces concerts à la Petite Halle sont gratuits, donc rendez-vous sur place. C'est très bon festival à tous. Bon retour si vous rentrez de vacances. Vous verrez, ça fait bizarre au début, mais on s'y fait vite. Bienvenue à la maison FIP 6h dans 3 minutes.

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6h30 passées de 2 minutes, ça y est, on se met en jambes. Ce soir, c'est Pierre Richard qui vous fera jazzer au Club Jazz FIP. Rediffusion de la carte blanche qu'il nous avait offerte le 28 janvier dernier à l'occasion de ses concerts à la scène musicale. Ce sera suivi de Transfip Express, comme tous les vendredis soirs, pour vous faire danser pendant 3 heures. Où que vous soyez, très belle soirée à tous, en roulant peut-être, en dansant, en rêvant. À l'écoute de FIP et tout de suite avec Eric Lénini, Honky, Cookie.

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3: Ce soir, au Club Jazz à FIP, on reçoit un homme qui a toujours semblé marcher dans un léger contretemps, juste assez pour que ça swing un peu. Un acteur dont la silhouette, la voix, le regard portent déjà un rythme en eux, une musique intérieure. Pierre Richard est face à moi et c'est déjà un tempo depuis qu'il est arrivé dans les couloirs. Une respiration, une façon très personnelle d'entrer dans le silence comme on entre dans un chorus. Du grand blond avec une chaussure noire au compère, de la chèvre à tais-toi, vos personnages ont souvent trébuché, dérivé, improvisé, comme des solistes lancés dans une phrase dont ils ne connaissent pas encore la fin. Finalement, le burlesque chez vous a toujours eu quelque chose de jazz, l'art de l'accident heureux, de la liberté, de la fragilité transformée en swing. On vous reçoit ce soir au Club Jazz à FIP en lien avec votre projet Swinging Affair, où dialoguent les musiques de films, la mémoire du cinéma et l'improvisation. On y entend votre voix de conteur et le souffle des instruments, aux côtés de musiciens, dont votre fils, le saxophoniste Olivier Defeyce. Pierre Richard, vous êtes ici chez vous, en studio. Bonsoir.
4: Bonsoir, merci de l'accueil, c'est gentil tout ce que vous avez dit.
3: Est-ce que j'ai tout dit ? Non.
4: Oh, ben, j'espère que non, parce qu'on en a une heure à...
3: On a une heure.
4: Ou alors, on n'est pas à bout là, ça va.
3: Ça va, c'est votre carte blanche.
4: Oui, c'est pareil.
3: Comment vous avez préparé cette émission ce soir ?
4: Pas vraiment, j'ai simplement pensé à... c'était votre demande, et puis mon fils m'en a parlé, puisque c'est lui qui est jazzman lui-même, et qui m'a dit, pense à des... Les gens qui t'ont bercé dans ton enfance, le jazz, le swing, cette musique qui est arrivée après la guerre, qui a envahi toutes les ondes françaises, ou les concerts. J'avais 15 ans, 16 ans, j'habitais Valenciennes, dans une famille pleine de rigueur. Mmh. Châtelaine, droiture, catholique. Le jazz, c'est pas forcément leur musique, même pas du tout. Mais j'avais beaucoup de temps à moi, parce que comme j'ai été pensionnaire, le lundi matin, au lieu d'aller en pension, j'ai resté chez un ami toute la semaine et je rentrais comme si de rien. Bref, du coup, j'avais le temps.
3: On faisait le mur.
4: J'avais le temps, ça me donnait du temps pour écouter du jazz. Il y avait un petit magasin, c'était le Hot Club de France qui est le parrainé. À l'époque, c'était le New Orleans. Donc mes premiers disques, j'y arrive. Mes premiers disques, c'était les disques de Armstrong, par exemple. De Louis Armstrong, qui pour moi était vraiment à l'époque une sorte de dieu. Nous achetions des 78 tours, on se les repassait, on les écoutait ensemble sur un gramophone où on mettait une aiguille toutes les deux. On tirait la manivelle pour aller, et puis on entendait. Et donc, pour parler dans le détail un petit peu plus...
3: De Louis Armstrong qu'on va écouter d'ailleurs, c'est votre premier choix, donc c'est un peu la source.
4: Et mon premier choix, c'était Potato Head Blues. Alors, je vous en parle 2 minutes avant ou je vous en parle 2 minutes après ? Même pas.
3: Qu'est-ce qu'on me dit à l'oreillette ? Qu'on les... Allons-y.
4: Allons-y,
3: je vous écoute.
4: Eh bien, alors, j'étais avec mes copains, j'ai montré le disque, j'ai dit, ça, c'est mon préféré, Otato Potato Head Blues. Je l'ai posé sur une chaise, j'ai remonté le gramophone, d'où ? Et là-dessus, pour remonter le gramophone, je me suis assis sur la chaise. Et on a entendu... Ça commençait très mal, Potato Head Blues. Il a fallu que je retourne au magasin pour en acheter un. Tous les Armstrong me plaisaient, mais celui-là, j'ai le coup de foudre. Et c'est curieux parce que 60 ans après, peut-être, c'est long, 60 ans, peut-être plus, j'ai entendu une interview de Woody Allen qui a dit « Moi, mon préféré, c'est Potato Head Blues. » J'étais très flatté. Woody Allen et moi aimions Potato Head Blues.

0: Mais oui, vous ne rêvez pas, le grand blond avec une chaussure noire. Mais... alors, j'ai pas regardé la couleur de ses chaussures, mais il est en tout cas derrière son micro en studio en direct ce soir au Club Jazz à FIP. Alors, ce jazz qui swing est quand même une musique américaine. Je me suis demandé à l'époque, est-ce qu'un jeune acteur français comme vous y a reconnu de proche, d'organique ?
1: Je crois que c'est complètement organique. Je crois que, en fait, le jazz, c'est pour ça que j'aimais tant le jazz de cette époque. C'était un jazz qui faisait danser. Et moi, j'étais fou de danse. D'ailleurs, j'ai pris des cours de danse avec Don Lurio, Gene Robinson. C'était des cours de jazz à Pigalle, dans des grands studios. Mais alors on en reviendra parce que c'était du Count Basie, comme on passera tout à l'heure à Count Basie. Là, ce que vous avez écouté, effectivement, c'est le Grand Blond, mais jazzifié, si je puis dire, inventer le mot, par mon fils et son orchestre. C'est pour ça que je suis là aussi, parce qu'on va le présenter
0: sur la scène musicale. Sur la scène musicale. On vous retrouve le 28 janvier.
1: Et moi, ça m'amuse d'être avec eux. Ils jouent des musiques qui ne sont pas forcément du jazz, mais ils jazzifient. Ça, ça n'en était pas une. Mais il y a d'autres musiques, même de films que je n'ai pas faites. Je ne sais pas, le Vieux Fusil, ce n'est pas du jazz. Mais ils les ont jazzifiés. Ils sont très, très forts. C'est des arrangements différents et qui sont plaisants.
0: Qu'est-ce que ça vous fait, pardon, de réentendre ce thème du Grand Blond ? Est-ce que ça vous fait toujours sourire ?
1: Bah oui, d'abord, c'est Mireille D'Arc. Moi, j'y vais pas par quatre chemins.
0: Hein. Oui, ok.
1: Mireille D'Arc et sa robe.
0: Génial.
1: Parce qu'il faut dire que Mireille D'Arc, on n'a jamais l'habitude de ne pas de connaître sa partenaire avant de tourner. Moi, ils m'ont toujours caché Mireille D'Arc jusqu'au moment où on a dit moteur, partez. C'est quand même incroyable. Et donc, je l'ai vue pour la première fois. J'étais encore au devenir, elle était déjà une star. Je l'ai vue quand elle a ouvert la porte pour la première fois devant moi, à 2 mètres. Ça m'a fait un coup. Surtout quand elle s'est retournée. Voilà. Ça m'a fait 2 coups. Et le deuxième était fatal.

0: Ça s'emballe en direct dans le studio de FIP. Oui, avec Pierre Richard.
1: Tout à l'heure, vous avez vu comme ça swing. Hein. Ouais. Tout à l'heure, vous m'avez demandé, j'ai répondu qu'à moitié, qu'est-ce qui me faisait, pourquoi le jazz. En fait, c'est mes jambes. C'est mes jambes qui ont pulsé avec le jazz. C'est elles qui ont dit à ma tête, écoute ça. Écoute ça, c'est pour toi. C'est pas ma tête qui a dit à mes jambes, vas-y danse, c'est mes jambes qui ont dit, pense, écoute ça. Parce que c'est mes jambes qui... Je peux pas écouter ça sans bouger mes jambes.
0: Oui.
1: C'est impossible de rester sur place. Et si je suis assis, quand même, mes jambes, elles bougent. C'est elles qui m'ont envoyé cette pulsion.
0: Une manière
1: d'où,
0: d'être.
1: D'où la danse, d'ailleurs.
0: Voilà.
1: D'où la danse. Là, maintenant, je suis très malheureux de ne plus pouvoir danser à cause de mon genou. Mais ça me manque, comme on n'imagine pas. Même simplement à la maison, de danser, si j'entends de la musique. Et là, vous avez vu, là, il y a tout. Puis alors, c'est le scat, j'adore.
0: Alors, c'était pas Mireille Darc, hein, c'était
1: non, c'est
0: Roberta
1: pas Mireille Darc
0: Gambarini, hein, tout à l'heure.
1: C'était
0: la voix de Roberta Gambarini.
1: Oui.
0: Et Duke Ellington, bien sûr.
1: Bien sûr.
0: Ce qui nous permet peut-être d'aborder cette chose-là de... Enfin, le volet orchestral de ce que vous faites, vous êtes sur scène et vous préparez justement ce projet collectif. J'aimerais que vous nous en parliez. Est-ce que il y a votre fils dans l'affaire, mais pas que, hein, tout.
1: Pas que, il y a ses musiciens. Il a bien sûr, il a un contrebassiste. Bien sûr, il a un pianiste. Bien sûr, il a une batterie avec laquelle je m'amuse d'ailleurs avec la batterie. Mais je fais du scat avec la batterie parce que je sors. Chaboulouba, chinking, maman. Chie, paparuti, wabba. Chaboum, chaboum, chaboum. Et lui fait chak, chak, chum, fat, chak, chak, pi, paparuti, do. Là-bas. Oui, pip, pip. Voilà. Et je bouge beaucoup quand même assis.
0: Vous avez bien teasé le spectacle. J'ai pas grand chose à dire à part que ça aura lieu le 28 janvier sur la scène musicale. D'où est né ce projet et cette envie surtout?
1: C'est de lui que ça est né. Mais il faut dire pourquoi il aime le jazz. Parce que moi, quand j'avais. Ou plutôt lui, quand il avait 10 ans, 12 ans, moi, j'avais un de mes meilleurs amis, c'était François de Roubaix. Et François de Roubaix, tous les samedis, faisait des bœufs chez lui, dans son appartement à Paris, parce qu'il avait la chance d'avoir pas de voisins. Et il invitait quelques copains, des amis, qui forcément n'étaient pas musiciens. Et avec François de Roubaix, il a fini par venir chez moi, à Presnes-Rambouillet, au Moulin, avec les musiciens. Les greniers mettaient des lits, parce qu'ils étaient trop nombreux pour avoir autant de chambres. Et pendant 48 heures, du jazz, du jazz, du jazz. On a même fini un 14 juillet avec mettre le piano sur un chariot, le chariot traîné par un... Alors là, c'était la New Orleans, on a traversé le village comme à la
0: incroyable.
1: New Orleans des années 1930. Et du jazz. Alors finalement, moi, je n'ai pas vu le coup venir. Hein, ils avaient 12, 13 ans. Ça n'a pas raté. À 18 ans, l'aîné, qui n'a même pas passé son bac parce qu'il s'est emmerdé, il m'a dit, je vais faire la contrebasse. Je lui ai donné le cours de contrebasse, il était contrebassiste. Et l'autre, celui-là, Olivier, hein, non, il a fait 6 mois de... Après son bac, il a fait 6 mois d'histoire, de fac d'histoire. Et voilà qu'il me dit, ah, oh, j'aimerais un saxo. Et là, terminé, j'ai 2 musiciens.
0: Et il sera sur scène avec vous le 28
1: janvier. C'est de ma
0: faute.
1: Ça a rentré dans leurs oreilles et ça s'est plus ressorti.
0: Cole Porter, c'est un autre de vos choix pour ce soir que vous nous proposez d'écouter. C'est ce qu'on écoute en ce moment. You'd be so nice to come home to. C'est quoi l'histoire de ce morceau avec vous?
1: Parce que j'aimais bien Coleman Hawkins et j'aimais bien Ben Webster aussi. C'était des saxophonistes, évidemment, le jazz-out, c'était pas encore ça. C'était un peu entre l'entre-deux. Après est arrivé Charlie Parker. D'ailleurs, je crois que Charlie Parker n'était pas très connu encore, mais il était déjà hyper doué, une sorte de génie. Et quand il a joué la première fois Ben Webster, à la fin du solo, Ben Webster le dit, dis donc, môme, le saxo, ça c'est pas fait pour jouer si vite. Il explosait.

0: Alors, vous m'avez dit, quand ça a démarré, Pierre Richard m'avait dit « Ah, enfin, Chet Baker !»
1: Ben non, maintenant, on est à Face Waller.
0: Ah oui,
1: je sais plus,
0: oui,
1: j'ai
0: oui,
1: perdu.
0: Oui. Mais ce qu'on vient d'écouter... Hein? Non, ce qu'on vient d'écouter...
1: C'est Face Waller.
0: Non, ce qu'on écoutait...
1: Alors, c'était Art Tatum. Non, non, c'était Face Waller. Art Tatum, pardon, Art Tatum.
0: Absolument.
1: Art Tatum. Art Tatum, et bon, parlons d'Art Tatum, c'est un... C'est un... Comment dire, il joue à 500 à l'heure. J'adore en plus parce que c'est l'époque, le style, c'était les pompes. Et qu'il a une main gauche extraordinaire. On a l'impression qu'il y a deux, trois musiciens qui jouent en même temps, il est tout seul. On a l'impression qu'ils sont au moins à trois. Alors évidemment, c'est ses classiques, le T42, mais il le joue d'une manière sublime. J'étais toujours intéressé par le... Enfin, plutôt fasciné par l'exécution. C'est un turbo qui passe, enfin...
0: Une sorte de virtuosité.
1: Virtuosité incroyable. Ouais. Qu'on va retrouver d'ailleurs un peu plus tard aussi, d'ailleurs, chez Peterson. Pour ça que j'ai... Hein, c'est des pianistes qui... C'est des pianistes qui ont une technique incroyable.
0: Est-ce que c'est contraire à votre geste d'acteur? On a toujours senti tout au long de vos films que vous aimiez les incidents, que les choses arrivaient comme ça.
1: Bah, oui, c'est, en tout cas, effectivement, ça correspond aussi à ma vitesse d'exécution.
0: Ok.
1: Je suis pas lent. Hein. Ça veut pas dire que, par exemple, j'adorais justement le précédent qui était Chet Baker.
0: Voilà.
1: Que j'adorais. Je l'adorais pour sa sonorité. J'ai toujours été aussi intéressé dans soit les saxos, c'est la sonorité de l'instrument qui me plaît, comme la sonorité d'une voix. Il y a des voix que j'aime et des voix que j'aime moins. C'est comme ça. Puis je ne saurais pas dire pourquoi. Chet Baker, c'était une sensibilité incroyable.

0: Pierre Richard, vous nous disiez que vous adoriez les voix, mais pour autant, on partage avec vous des titres instrumentaux.
1: Oui, c'est vrai.
0: Comme Oscar Peterson qu'on écoute au Club Jazz à FIP.
1: C'est vrai que j'aime les voix, mais c'est vrai qu'on va y arriver aux voix, mais un petit peu quand même dans l'après-midi. Peterson, c'est pareil, c'est un technicien extraordinaire, un swing formidable, et il fait partie de, avec Ray Brown en plus, il fait partie des pianistes que j'ai adorés. Mais par contre, j'ai pas de choses particulières à dire sur lui, sauf le plaisir que j'ai d'écouter de temps en temps ses disques. Sinon, il est dans la même veine que Tatum, en fond, mais c'est pas avec quand même des années de différence et donc un style différent, mais un exécutant prolifique et étonnant de technique.
0: Dans quelques pas, vous nous amenez dans l'univers de Count Basie en 1957.
1: Alors là, là j'y arrive, parce que Count Basie, pourquoi j'ai tant aimé, en dehors de cet orchestre qui est une machine à swinguer, et c'est pas par hasard justement que quand je prenais des cours de danse avec Pierce, elle s'appelait Pierce, c'était une Canadienne, elle nous mettait, on faisait d'abord pendant trois quarts d'heure de la souplesse et tout, et puis ensuite elle nous mettait Count Basie, et on dansait sur Count Basie. Et tcha fa pa pam va, va, va. Alors c'était soit lent, c'était soit au contraire très rapide. Et j'ai fait ça pendant des semaines et des semaines. On travaillait sur Count Basie. Et quand je rentrais chez moi, je le remettais. Et puis dans ma chambre, j'ai répété un peu pour pas être ridicule le lendemain des cours de danse. Et alors là, Dieu sait que Count Basie, non seulement le swing, mais là, mes jambes étaient contentes. Elles étaient très, très contentes.
0: Les jambes, la voix et l'humour de Pierre Richard qui sont avec nous ce soir au Club Jazz à FIP, c'est sa carte blanche.

0: écouter Claude Nougaro en compagnie de Pierre Richard.
1: Oui, là, c'était pas Nougaro qui jouait la trompette.
0: Oui, oui, mais c'est plutôt joyeux.
1: Non, mais Claude, c'était mon voisin en plus, on avait le même mur. Autant dire que quand il répétait pour l'Olympia avec ses 15 musiciens, moi, de mon lit, j'entendais tout. Et Claude est probablement un des chanteurs français qui swing le mieux. Et qui avait l'art, mais c'est pas évident de swinger sur des Français. A priori, le swing, c'est fait plus pour l'anglais. Ça commode plus facilement. Lui, il avait trouvé les mots, c'est un grand poète, mais il trouvait les mots qui le permettaient de swinger quand même. C'était très étonnant. Et évidemment, il avait été très influencé par Roddy Berti, mais faire du jazz sur Roddy Berti, il faut le faire.
0: Il faut le faire.
1: Et il était mon voisin, et de temps en temps, vers 2h du matin, il se mettait à hurler sur mon balcon, parce qu'il avait, soif. Bon. Je descendais en pyjama,
0: ouais.
1: Et puis il se lançait justement, j'y offrais à boire, et puis il se lançait dans des grandes... Les grands, parlaient des chats, parce qu'il avait vu mon chat, le chat qui monte sur les zingues et tout, c'est un peu pas dingue, éclairé par une nuit, lunaire, qui me remettait des phosphorescences dans leurs petits poils, qui se dressaient comme des... Et moi, j'ai été en moitié endormi, et puis il partait comme ça pendant une demi-heure sur les chats. Mais après, il faisait des jolies chansons, quand même.
0: Et ben voilà, les chats, la lenteur. On est un peu dans ça, là, avec Miles Davis, Surround,
1: oui,
0: Midnight.
1: Oui, ça commode bien. Parce que, oui, c'est vrai, parce que à l'autre,

pas mes musiciens, les musiciens de mon fils non plus. Hein. Mais moi, je trouvais ça drôle. On avait l'impression qu'il jouait avec son orchestre. Ouais. Mais bon, quel talent. Il y a un énorme talent d'improvisation et tout, de gravité, de profondeur, de dramatique un peu.

0: On est dans l'autre sud. Pierre Richard, on a quitté Toulouse pour l'Italie avec cette estate.
1: Et Michel Petrucciani, j'ai une anecdote à son sujet parce que j'étais à Calvi, c'était un bar qui était dans la montagne, dans la grotte, comme une grotte au fond. Il avait un piano et tout le monde allait l'écouter, boire des verres. Et j'y étais le jour de mon anniversaire et j'étais avec mon fils d'ailleurs. C'est pas tout le temps avec mon fils, il était déjà majeur largement et même il jouait du saxo. Et j'étais avec lui, c'était mon anniversaire. Et voilà que Petrucciani rentre. Le patron a lui dire, il a dû lui dire, il y a Pierre Richard dans la salle, mais je ne le connaissais pas. Il est allé au piano, on l'a porté, on l'a mis, il était tout petit. Il faisait, je ne sais pas, 1m30, je ne sais pas, tout petit. Et il s'est mis à jouer Happy Birthday to You, mais pendant 6 minutes. Wow. Évidemment, il n'est pas fait nanana. Et pendant 6 minutes, il a ébloui tout le monde, et moi, premier, c'est pour moi, il me faisait ce cadeau. J'ai été le voir et j'étais frappé quand j'ai été le voir pour lui dire merci. D'ailleurs, on a passé toute la fin de la nuit ensemble, jusqu'à ce qu'il prenne l'avion le lendemain matin. Il était

0: avec une Allemande qui faisait 1m90, qu'il mettait sur ses genoux. Et j'avais été frappé par les longues mains qu'il avait. Il faisait 1m40, comme si Dieu lui avait donné. Je te donne une... Tu seras petit, tu seras un nain, mais je te donne des mains. Parce que s'il avait les mains de sa taille, il n'aurait jamais pu jouer au piano.
1: Ouais.
0: C'est extraordinaire ce miracle de ce type qui est hyper doué. Lui aussi fait partie des grands pianistes français. Et qui est hyper doué et qui avait des grandes mains pour pouvoir faire des accords incroyables.
1: Merci pour ce partage.
0: Et merci pour ce partage
1: Pierre-Richard.
0: Avec lui, parce que c'était fantastique.
1: Justement, vous parliez de votre fils, je vous imaginais très bien dans cette grotte en Corse. Il est question quand même de transmission aussi dans ce spectacle de partage, puisque vous êtes sur scène avec lui, vous serez sur scène avec lui le 28 janvier à la scène musicale. En quoi c'est important pour vous et est-ce que vous-même vous jouiez avec votre propre père ?
0: Ben, c'est important pour moi parce que finalement, sinon, s'il avait été comédien, on aurait peut-être joué un film ensemble, on aurait peut-être joué une pièce de théâtre ensemble. D'ailleurs, Dieu merci qu'il ne le soit pas parce que c'est toujours difficile d'être le fils d'un... C'est pour ça peut-être qu'ils ont choisi de musicien. En tout cas, voilà qu'il est musicien, voilà que j'adore, voilà que c'est du jazz. Et là, c'est une occasion avec lui de temps en temps d'être sur scène. J'adore être sur scène avec mon fils. En plus, là, c'est doublé par ma petite fille, qui est sa fille et qui est ma petite fille, qui chante.
1: Justement, qu'on va écouter dans quelques minutes.
0: Qui chante merveilleusement bien, qui danse, c'est pas possible. Qui, déjà, même à 14 ans, venait qu'une guitare. J'ai dit, mais tu sais jouer ? T'as un professeur ? Pas du tout. Et là, cette espèce de don. Ça me fait penser à François de Roubaix, qui savait tout faire sans professeur, et qui est devenu autodidacte. Et là, ma petite fille, sauf qu'elle écrit tout en anglais. J'ai dit, tu ferais bien d'aller en Angleterre parce qu'en France, c'est de la soul en France. Mais enfin, elle aime bien ça.
1: Mais nous, on est ravis de l'écouter.
0: Moi, je suis ravi d'avoir pour la première fois sur scène avec moi en plus. Elle, mon fils, et ses copains musiciens. Et pour moi, c'est un bonheur. C'est un bonheur d'être là.
1: Avant de l'écouter au club Jazz à Fib, encore un peu de rayon de cette estate.

0: Eh bien, ça swing aussi et ça semble être une affaire de famille, ce
1: oui,
0: jazz.
1: Oui, elle a ça dans le sang. Hein. Je vous dis, à 14 ans, elle joue de la guitare, elle joue du piano, elle écrit ses chansons, elle écrit sa musique. Même souvent, elle fait des arrangements. Et là, elle a fait un clip, parce qu'en plus, elle danse. Elle est guadeloupéenne aussi, à moitié. Hein. Alors, elle danse sublimement bien sur le sable. C'est une beauté, hein, puisqu'elle a fait beaucoup de clips en Guadeloupe. Je suis très...
0: La transmission est réussie.
1: Je suis très, très, très fier d'elle.
0: Alors, comme on arrive petit à petit vers la fin de ce Club Jazz à Fille, Pierre-Richard, je me suis demandé si, au fond, est-ce que swinguer, c'est pas rester fidèle à une part d'enfance, à ce goût du jeu J-E-U qui vous a jamais quitté.
1: Et du jeu J-E-U-X, d'ailleurs. Ouais. Parce que finalement, ma vie, c'est qu'un jeu. Puisque à peine j'étais sorti des études, que je suis passé comédien, donc j'ai continué à jouer. À mon âge, je joue encore. Et j'ai passé ma vie en vacances. Mmh. Et alors le jeu, ben oui, ça fait partie de ce que je ressens, de ce qui me fait ou bien éclater de rire, ou bien parfois de... parce que je fais pas que ça quand même, de temps en temps. J'aime bien la tendresse, et la tendresse bordel.
0: Voilà.
1: Hein, et j'aime bien, et là aussi j'y trouve mon compte, dans cette musique.
0: Dans la tendresse, dans l'amitié, les copains de
1: les
0: scène. Just Friends, justement.
1: D'ailleurs, je suis fasciné par les musiciens. Parce que les musiciens, ils ne se connaissent pas, ils se retrouvent, et puis ils disent, tiens, si on faisait ça. Oui. Les comédiens, ils se retrouvent, ils font rien, parce que chacun, il faut répéter avant. Tandis que, ça y est, tout de suite, ils jouent. Même si c'est pas leur style, ils s'y adaptent. Moi, j'ai emmené mon fils à Cuba, et les Cubains disaient, reste avec nous. Parce qu'il adore la musique cubaine, en plus. Et reste avec nous. Je dis non, viens en France quand même, c'est plus prudent.
0: Sur la route de ces clubs, il y a Charlie Parker, Just Friends, qu'on écoute en ce moment.
1: Ça, c'est son chouchou. Là. Là, il note pour note, il connaît tous les trucs de Parker. Mais alors, tout.
0: Donc une dédicace.
1: C'était son chouchou. Alors, j'ai fait pour mon fils, mais pour moi. En plus, j'adore Parker de temps en temps, avec un orchestre symphonique, c'est tellement beau. C'est une sorte de génie Parker.
0: Votre fils qui sera avec vous mercredi 28 janvier sur la scène musicale avec le groupe Swinging Affair dans un concert qui mélange jazz, swing et musique de film.

Et ben qu'est-ce qu'on se dit ? On se dit bonsoir, on se dit bienvenue dans Transfip Express, l'émission des classiques de soirée. D'ailleurs, il y a un classique des soirées dont il faut qu'on parle. Vous voyez ces gens-là qui disent « Ouais, je rentre dans 5 minutes » et qu'en fait, on revoit jamais rentrer. « Non, mais là, je suis fatiguée, je vais y aller tranquille. » Et puis, une heure plus tard, bah, tu les recroises. Ils sont là, au milieu du dance floor. Je parle de moi, au cas où vous n'aviez pas compris. Mais ce mensonge-là, il est doux, il est presque social et il est là pour ajuster la vérité à l'ambiance. Et ça nous fait penser au mensongeur d'Oxmo Puccino, le mensonge qui devient presque un art, une manière de naviguer entre la réalité et le récit. On va l'écouter, ce classique, ce soir, dans pas très longtemps. D'ailleurs, il faut rester avec nous. Au fond, en soirée, comme dans la vie, bah, on dit pas toujours la vérité, mais on raconte souvent ce qui nous arrange, exactement comme dans Transfip Express.

t'as trop menti, stop. T'es un mytho, bah ouais, on le connaît celui-là, le mensongeur, le gros mytho de la soirée. Cette fois, c'est celui d'Oxmo Puccino avec Karine. Il sort au début des années 2000, ce morceau incroyable, dans une période où le rap français, il devient un petit peu plus narratif, un petit peu plus introspectif aussi, et il s'inscrit dans l'univers complet hein, d'Oxmo, des histoires, des personnages, une écriture fine, un album qui se lit comme un roman finalement. Ici, il incarne un homme qui ment, tiens, ça ne nous étonne pas beaucoup ça, et par réflexe, par besoin d'exister autrement. Et ce qui est fort, c'est que ce mensongeur, on le reconnaît, hein, on le reconnaît tous un petit peu, surtout en soirée, ce moment où certains deviennent légèrement romanciers. Ouais, non mais moi je suis dans le monde de la musique, ouais. Ouais, non t'inquiète, je vois personne en ce moment. Ouais, ouais, bon bref, des petites versions améliorées de soi-même, c'est comme ça, ça arrive, c'est balancé entre deux verres pour impressionner. Peut-être pour pécho surtout, je sais pas moi. Mais bon bah comme dans le morceau, le mensonge il finit toujours par sonner un petit peu creux, soyez vous-même. Allez, arrêtez, c'est souvent mieux que de raconter des gros cracks en soirée. Française.

Tiens, tiens, tiens, vu qu'on est avec Willy Colon, on se servirait pas une petite pina colada, là? Allez, c'est bientôt les vacances, non? Vu qu'on est à côté avec Fip, parlons de ce cocktail emblématique qui vient de Puerto Rico, où il est officiellement devenu la boisson nationale. Son origine remonte aux années 50. Un barman de l'hôtel Caribe Hilton aurait mélangé du rhum, de la crème de coco, du jus d'ananas pour créer cette boisson très douce, très exotique. Mais certaines légendes disent que les pirates, évidemment, en buvait déjà bien avant des versions différentes. Quoi qu'il en soit, la pina colada, elle s'est imposée dans le monde entier comme un symbole de détente, de chaleur, de plage, de lâcher prise. Un cocktail simple, mais qui suffit à donner l'impression d'être ailleurs. N'oubliez pas, on s'amuse avec Transfip Express, oui, mais l'abus d'alcool est dangereux pour la santé.

Ok, on se balade de classique en classique et encore plus avec le morceau qui arrive. Si je vous dis Get Down Saturday Night, bah oui. Mais cette fois-ci, il est revisité par DJ Abdel. Ce morceau, il raconte quelque chose de plus grand qu'une simple soirée. Ce moment où la semaine, elle se termine, les tensions retombent. Chacun cherche à sa manière une forme de liberté, du groove, du disco. C'est presque hypnotique. Et puis il y a Rof, quoi. Bah oui, je vais pas faire l'ancienne. Mais Rof, il raconte l'histoire de ce mec qui sort en boîte ce samedi soir où on reconnecte avec quelque chose de très simple, être là, être ensemble. Je dis samedi soir, mais non, on est vendredi soir dans Transup Express.

0: Ouais, bah là, ça y est, c'est parti. On commence à avoir les courbatures d'hier qui ressortent. C'est le moment du coup d'oro. Et ouais, c'est une danse et un son qui viennent d'Angola, né dans les années 90. Ce mot, il signifie littéralement coup d'oro. Bah, qu'est-ce que ça veut dire? Bah, avoir le cul dur. C'est une référence à l'énergie, au mouvement saccadé, à l'attitude. C'est une danse libre, presque explosive, où le corps, il bouge. Mais vous allez voir, de manière très déstructurée, hein, c'est assez rapide. Et le coup d'oro, c'est surtout imprévisible. On se fait un petit tuto rapide. Allez, levez-vous. On plie légèrement les jambes, comme si on allait faire des squats. On garde le haut du corps très mobile et très gainé. Et surtout, on lâche les hanches, les bras, sans chercher à être parfait. Le coup d'oro, c'est une danse où il faut complètement avoir l'air désorganisé, mais c'est juste pour faire genre. Parce que le tout, c'est d'être en rythme, un équilibre entre le contrôle et le chaos. Le coup d'oro, c'est une question d'énergie. Plus c'est spontané, mieux c'est. Et en fait, vous savez quoi? Si vous vous demandez si vous dansez bien le coup d'oro, c'est que vous êtes déjà en train de trop réfléchir.
1: Oh,

Reconnaissable entre mille, j'ai nommé Cheb Khaled, mélange de rail de pop pour créer ce petit truc un petit peu algérien, hein, complètement porté par l'émotion, une déclaration à une certaine Yasmina, un prénom qui devient un refrain, une présence, une obsession, mais une obsession douce. Le morceau, il parle d'amour, bien sûr, c'est le rail, c'est l'essence même du rail, mais surtout de cette manière qu'a la musique de rendre un sentiment universel. Avec Khaled, tout semble évident, la mélodie, la voix, l'intention, c'est Yasmina, c'est une chanson qui traverse les frontières et qui reste longtemps en tête. Après, c'est pour ça qu'on l'écoutait, hein, dans Transup Express.

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C'était le petit Richard à l'instant dans Transvip Express, Little Richard pour les intimes, une déflagration dans l'histoire de la musique. Dans les années 50, il arrive avec cette énergie complètement folle, une voix puissante, presque sauvage et un piano martelé, un petit peu comme celui qu'on entend là tout de suite, martelé comme personne avec des titres comme Tutti Frutti. Il transforme le rock'n'roll, il transforme son style, son exubérance, son audace, tout chez lui casse les codes de l'époque. C'est un artiste visionnaire, parfois provocateur. Little Richard, c'est une figure spirituelle du rock, un guide pour toute une génération d'artistes, un gourou, celui qui a ouvert la voie et qui continue de résonner encore aujourd'hui.

Et oui, bah oui, c'est avec Beyoncé qu'on finit cette émission, évidemment. Quelle soirée! C'est ça, FIP, le week-end, programmé par Dimitri Lebrun, mixé par Olivier Harnais, réalisé par Alexandre Girard, en compagnie de Yannick Nadjinger, Ouvaev et Sonia. Mais là, dans nos studios, c'était Transfip Express. Et bah oui, bravo à tous! 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